Bondabwam Omboasu, bienvenue dans notre émission panafricaine. Welcome to our Pan-African Radio Program. Willkommen zu unserer panafrikanischen Radiosendung Mboasu. Wir sind bei Radio Frappo, UKW 90,7 MHz und in Berlin 88,4 MHz. So we are actually at Radio Frappo and you can reach us 90.7 MHz and in Berlin 88.4 MHz. Donc vous pouvez nous joindre à FM. Et à Radio Frappo, c'est là que nous sommes, 90,7 MHz et 88,4 MHz à Berlin. Solange es uns noch gibt, as long as we still be here, tant que nous sommes encore là. Bando, bienvenue chez vous, welcome at home, bienvenida en tu casa, Bondabwam Omboasu. En fait, c'est un rappel sonore. C'est le cas, la présence des radios libres non commerciales du Brandenburg et de Berlin est soumise à une forte pression. Si nous n'agissons pas rapidement, nous n'existerons plus sur la bande FM à partir du 1er janvier 2026. C'est après-demain. 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This is a loud reminder. 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Es ist in der Tat so. Die Präsenz der freien Radio Berlins und Brandenburgs steht unter massivem Druck. Wenn wir nicht schnell handeln, wird es uns ab dem 1. Januar 2026, das heißt ab übermorgen, auf UKW nicht mehr geben.

0: Ajuhu.
1: Deswegen sprich zu eurem Abgeordneten, OberbürgermeisterInnen und sag es der ganzen Welt. Es wäre viel zu schade, um wahr zu werden. C'est pourquoi parlez-vous aux députés, maires et dites-le au monde entier. C'est bien trop triste pour devenir vrai. This is why you may want to talk to our MPs, mayors and say it to the world. To the entire world. It is much too sad to become true.

Aber was steht denn auf dem Menü heute? Restitutionen, Diskriminierung und sehr viel Freude, auch Filmfestival, aber auch die Wahlen in Tansania und in Kamerun, das war letzten Monat. Was sollen wir denn dazu sagen? Es gab Wahlen in Tansania am 29. Oktober 2025. Es ging darum, eine Präsident, die Person für die Präsidentschaft zu wählen und auch die Abgeordneten für die Nationalversammlung und andere Vertreterinnen. Samia Suluhu Hassan, sie war die letzte Präsidentin. Sie bekam Präsidentin nach dem Tod von Präsidentin John Magufuli. Und sie stand auch erneut zur Wahl und sie wurde gewählt. Über die Umstände wollen wir einfach nichts sagen. Auf jeden Fall, es gibt einiges zu berichten und das machen wir bestimmt in den kommenden Sendungen mit VertreterInnen der tansanischen Community. 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Donc, qu'est-ce qu'on peut dire, en fait, sur les élections? On avait donc les élections le 29 octobre 2025 en Tanzanie. Et c'est Samia Suluhu Hassan qui avait accédé à la présidence après le décès du président John Magufuli, voulait être réélu et qui a été réélu. Nous n'allons pas parler des circonstances de sa réélection maintenant. On va plutôt aborder cette question avec des membres de la communauté tanzanienne dans les émissions qui vont suivre. Et au Cameroun, est-ce qu'on veut vraiment parler des élections au Cameroun avec un président qui est là depuis 1982 et qui a en fait obtenu, d'après les résultats officiels, 54% des voix, alors que le candidat de l'opposition, Issa Chiroma, réunissait 35% des suffrages. Ce sont les chiffres officiels et il y a beaucoup, beaucoup, beaucoup de personnes qui expriment de très sérieux doutes.

Aber was steht denn auf dem Menü heute? Restitutionen, Diskriminierung und sehr viel Freude, auch Filmfestival, aber auch die Wahlen in Tansania und in Kamerun, das war letzten Monat. Was sollen wir denn dazu sagen? Es gab Wahlen in Tansania am 29. Oktober 2025. Es ging darum, eine Präsident, die Person für die Präsidentschaft zu wählen und auch die Abgeordneten für die Nationalversammlung und andere Vertreterinnen. Samia Sulu Hassan, sie war die letzte Präsidentin. Sie bekam Präsidentin nach dem Tod von Präsidentin John Magufuli. Und sie stand auch erneut zur Wahl und sie wurde gewählt. Über die Umstände wollen wir anfangen nichts sagen. Auf jeden Fall, es gibt einiges zu berichten und das machen wir bestimmt in den kommenden Sendungen mit VertreterInnen der tansanischen Community. 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Donc, qu'est-ce qu'on peut dire, en fait, sur les élections? On avait donc les élections le 29 octobre 2025 en Tanzanie. Et c'est Samia Sulu Hassan qui avait accédé à la présidence après le décès du président John Magufuli, voulait être réélu et qui a été réélu. Nous n'allons pas parler des circonstances de sa réélection maintenant. On va plutôt aborder cette question avec des membres de la communauté tanzanienne dans les émissions qui vont suivre. Et au Cameroun, est-ce qu'on veut vraiment parler des élections au Cameroun avec un président qui est là depuis 1982 et qui a en fait obtenu, d'après les résultats officiels, 54% des voix, alors que le candidat de l'opposition, Issa Chiroma, réunissait 35% des suffrages. Ce sont les chiffres officiels et il y a beaucoup, beaucoup, beaucoup de personnes qui expriment de très sérieux doutes.

0: confond modernisation et occidentalisation. Nous avons nos coutumes, c'est tout.
1: Oui, quand ça vous arrange. Tu es une femme forte. Très forte. Tu ne seras ni la première ni la dernière.
2: Ramatoulaye Malinger.
3: Modou Fall borom yax bur reuy la
4: legui sama baccalauréat bi numay def ak mom
3: yow lan moy baccalauréat yow Modou Fall upp baccalauréat
5: wa ki mom dafa rew wala dafa dof dafañ koy nuyu du fay amu ci jarna li
3: comment tu aujourd'hui tu vas rester dans ma maison
2: Et moi, je te rappelle que je suis ton mari. Si j'apprends qu'un homme te tourne autour, ça va te coûter très cher. Reprends-moi quand je te parle.
1: Aïssatou, j'essaye de cerner mes fautes dans l'échec de mon mariage. J'ai donné sans compter, donné plus que j'en ai reçu.
6: Oui, allô? Oui, c'est elle-même.

0: Einiges ist auch hier in Potsdam passiert, zum Beispiel mit einem Roundtable Entwicklungspolitik, BitFinRob, das Netzwerk entwicklungspolitischer Gruppen, Initiativen und Vereine im Land Brandenburg. So, a few things happened also in Potsdam, for instance, the Roundtable for Development Policy, organized by BitFinRob, which is a network for initiatives and organizations and associations working in the fields of development policy in Brandenburg. Donc, il y a un certain nombre de choses aussi qui ont eu lieu ici à Potsdam, par exemple, avec ce qu'on appelle la table ronde pour le développement, pour la politique du développement, organisée par le réseau des organisations pour et des initiatives et des groupes, des associations qui travaillent, qui œuvrent dans le domaine de la politique du développement dans l'État du Brandenbourg. Et aussi une conférence sur les restitutions. And also a conference on restitution. Sur les restitutions, sur les réparations et sur la rématriation. And also a conference on restitution, reparation, rematriation. Und auch eine Konferenz zum Thema Restitution, Reparationen und Rematriation. Was das alles bedeutet, hat zum Beispiel eine Referentin sehr gut erklärt. What it means, this somebody who talked, one of the speakers who explained it perfectly. Ce que ça signifie, il y a une des intervenantes qui l'a expliqué de façon absolument parfaite.
1: 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Ça va pour toi? Okay,
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0: Das Stück heißt oder hieß oder heißt immer noch Die Bühne gehört uns allem. Und über dieses Konzept habe ich mich mit den SchauspielerInnen unterhalten. Wie gesagt, das Gespräch haben wir auf Französisch durchgeführt und es geht um Kunst, es geht um Theater, es geht um die Erfahrung, die gemacht werden können und es geht natürlich auch um Hoffnung, Schimmer, Optimismus.
1: Bienvenue dans notre émission panafricaine. Welcome to our Pan-African radio program. Bienvenidos en nuestra émission panafricana. Mboasu. Donc la question que j'aimerais bien te poser c'est pas même pas une question, c'est peut-être une autre matière parce que vous dites que la scène est à tout le monde en fait.
2: Oui.
1: Tu es sûr?
2: Bah oui, je suis sûre que la scène appartient à tous et à toutes. Toute personne qui désire monter sur scène et exprimer ce qu'il ressent, véhiculer un message ou donner quelque chose, je pense que cette personne-là peut se dire que la scène lui appartient et donc qui peut aller sur scène et donner quelque chose de lui.
1: Ça veut dire qu'il n'y a plus, en fait, il n'y a plus de scène et il n'y a plus du public?
2: Bien sûr qu'il y a de scène et il y a de public. Le public vient à chaque fois pour regarder un spectacle. Mais par contre, nous, les comédiens et comédiennes, nous portons des personnages ou nous portons des histoires. Et donc, une personne qui se dit qu'il est capable d'aller sur scène et de porter quelque chose, cette personne-là peut se dire que la scène lui appartient aussi. Voilà.
1: Et qu'est-ce que tu voulais exprimer, en fait, d'abord dans ton personnage,
2: oui.
1: Et puis quelle relation ça a avec peut-être une partie de ta vie?
2: Oui, je voulais exprimer le rejet. Parce que dans notre vie à tout un chacun, il y a eu un moment où on a eu un rejet. Quelles que soient les circonstances, ça peut être en famille, ça peut être à l'école, ça peut être dans la rue ou ça peut être en communauté. Et donc cette scène-là, c'était pour montrer les personnes qui sont rejetées, comment ils le vivent, comment ils le ressentent, cette douleur-là. Voilà.
1: Parce qu'en fait, c'est une scène très, très violente en soi.
2: Ouais.
1: On voit comment une personne, vraiment, même si elle essaie véritablement d'entrer dans les cercles,
2: oui.
1: Elle est complètement exclue de ces cercles.
2: Oui. Je pourrais dire que c'est aussi une partie de moi, de ma vie, parce que parce que j'ai pas connu l'amour de ma mère. J'ai dû vivre avec ma belle-mère, la femme de mon père. Et donc, j'ai vécu avec mes frères et mes sœurs ce rejet-là. Parce qu'à chaque fois, quand tu essaies de faire bien, tu te dis que tu fais bien, tu donnes tout de toi. Mais ce n'est jamais suffisant. La personne qui est en face de toi n'est jamais satisfaite. Et donc, voilà, je me suis nourrie de ça aussi. Ouais.
1: Et donc, comment est-ce que tu penses, parce qu'en fait, c'est toujours dans les traditions, que ce soit le Togo, que ce soit le Cameroun, que ce soit l'heure, que des enfants aillent vivre chez d'autres personnes, chez des parents proches, ou bien chez des parents proches, ou bien chez d'autres membres de la famille. Donc, est-ce que tu penses que ça crée certaines situations ou est-ce que ça donne la chance à des enfants ou bien qu'est-ce qu'il faut pour que ça se passe bien?
2: Évidemment que non, évidemment que ça ne donne pas de la chance à ces enfants-là. Des fois, oui, si c'est une bonne famille ou c'est des bonnes personnes, cet enfant ou bien cette fille-là peut grandir dans l'amour, dans l'anonymat et tout, mais quand malheureusement c'est une famille ou une personne qui ne l'aime pas ou qui n'aime pas les gens, qui ne viennent pas de leur ventre, c'est vraiment compliqué. Et donc pour ces enfants-là, je pense il y a beaucoup d'associations qui travaillent avec les enfants victimes de violences domestiques et tout. Et donc c'est vrai que ça ne finit jamais parce que c'est des séquelles, c'est des douleurs qui restent. Et des fois ça nous amène jusqu'à notre âge lorsque nous grandissons. Et donc c'est à nous-mêmes ou c'est à ces enfants-là de pouvoir travailler. Moi par exemple, avec le théâtre et le cinéma, j'arrive à me guérir un peu. Et donc c'est à ces enfants-là de trouver qu'est-ce qui leur passionne. Avec la passion, on peut guérir de beaucoup de choses.
1: Mais comment est-ce que tu es venu justement au théâtre et tu parles aussi du cinéma?
2: Je suis venue au théâtre quand j'avais 15 ans. C'était à l'école. Il y avait des gens qui étaient venus pour dire qu'on cherche des enfants pour faire un sketch pour sensibiliser les gens sur le VIH. Et donc, je me suis dit, bon, pourquoi pas, je peux aussi m'essayer. Et je me rappelle la première scène que j'ai jouée, ça a été mais de ouf. Je ne savais pas que j'étais capable de ça, je ne savais pas. Quand j'étais enfant, je voulais être mannequin. Mais après ce spectacle-là, je me suis rendu compte que j'étais capable de beaucoup plus. Et donc, le rejet que je subissais à la maison, j'ai commencé à guérir en quelque sorte. Parce qu'à la maison, ce n'était pas moi. Mais quand j'étais dehors, j'étais sur scène, j'étais avec ma communauté d'artistes, entre guillemets, amateurs. J'étais pleinement moi. Et donc, je suis arrivée au théâtre comme ça. Et petit à petit, ça a continué. Après, j'ai glissé un peu dans le cinéma et puis voilà.
1: Mais ça veut dire qu'il y a certaines personnes qui pensent que bon, les artistes sont elles-mêmes, eux-mêmes, ou enfin, sont les personnes mm-hmm. qu'elles sont mm-hmm. à l'extérieur du spectacle. Mais tu es en train de nous dire que toi, tu étais toi-même dans le spectacle.
2: Non, pas forcément dans le spectacle, mais quand je suis avec des gens qui aiment ce que j'aime, je me sens pleinement moi. Maintenant, quand je veux monter sur scène, c'est un personnage. Je rentre dans le personnage et quand je sors sur scène où la caméra dit couper, je sors du personnage et je suis Maximilienne.
1: Donc, c'est la compagnie, en fait, c'est la compagnie d'être avec les gens qui te rend toi-même.
2: Oui, mm-hmm. oui, c'est ça, oui.
1: Et comment est-ce que tu es venue dans cette pièce de théâtre-là, précisément?
2: Ce qu'on vient de jouer sur
1: voilà
2: scène.
1: Voilà, exactement.
2: J'avoue que lorsqu'on faisait les activités, les ateliers et tout, à chaque fois, on nous donnait des thèmes. Et donc, on avait des groupes et après, on venait présenter tout ce qu'on a eu à travailler en groupe. Et c'est à partir de là qu'on choisissait ce qui était, je ne vais pas dire meilleur, mais ce qui parlait le plus. Du coup, c'est de là que on a choisi cette scène-là. Et après, on a retravaillé et puis on a mis tout le monde dedans. Et voilà, ça a donné ce que ça a donné aujourd'hui.
1: En fait, quand tu regardes la période avant que, mm-hmm. que tu ne travailles sur cette scène-là,
2: oui.
1: et maintenant, mm-hmm. Il y a une transformation qui s'est opérée?
2: Oh, je dirais, oui. Ce qui me fait le plus plaisir, c'est de toucher les gens quand je suis sur scène. Et donc, je pense que le fait que vous avez vu et que vous me posez des questions sur cette scène-là, ça voudrait dire que j'ai réussi mon boulot. Donc, voilà, je me sens bien.
1: Et comment est-ce que ça continue avec, justement, avec le groupe?
2: Avec le groupe, maintenant, on va décider avec nos chefs. Mm-hmm. Et ce que nous, on voudrait, c'est que ça continue, ce projet continue, et qu'on crée plus, et qu'on on donne plus envie aux gens de vraiment soutenir financièrement pour qu'on puisse toucher plus de cœurs. Oui.
1: En fait, il y a eu ici, à Potsdam, une exposition absolument magnifique mm-hmm. qui était les signaux, justement, du pouvoir. Tu as peut-être entendu parler. C'était, en fait, tous ces signaux qui sont partis de Nauen, quelque part dans le Brandenburg, mm-hmm. jusqu'à Kamina, mm-hmm. Au Togo, jusqu'à Wojciech. Windhoek en Namibie. Et en fait, c'est lié aussi à l'emprise, à l'oppression qui a eu lieu au Togo et en Namibie aussi, oui. avec l'occupation allemande, l'oppression allemande. Il y a toutes ces façons de revisiter, de réexaminer le passé allemand. Et il y a une des dimensions de cette oppression-là, c'était précisément le genre.
2: Oui.
1: Parce qu'en fait, comment est-ce que vous vous reconnectez avec la vision du genre telle qu'elle était il y a plusieurs siècles avant que les Allemands
2: oui.
1: viennent tout chambouler?
2: Oui. J'avoue que au Togo, nous les artistes, nous ne sommes pas respectés au niveau qu'on devait être. Mais entre nous les artistes, nous sommes tellement ouverts que cette question de genre ne nous pose pas de problème à nous. Maintenant, à l'extérieur du cercle des artistes, il y a toujours cette question de « oui, je déteste ces genres de personnes, on n'aime pas si, on est homophobe, on ne veut pas accepter ». Mais par contre, quand tu rentres dans le cercle des artistes, c'est cool, c'est chill, c'est voilà.
1: Mais comment ça se fait qu'il y a en fait cette très grande différence. Je sais qu'au Cameroun, par exemple, les lois homophobes sont apparues seulement depuis, je crois, si je me souviens bien, 1972. Mmh. C'est quand la France a introduit des lois homophobes que le Cameroun l'a fait aussi. C'est-à-dire qu'avant cela, et avant que les Allemands n'arrivent, c'était la question de se poser par exemple dans la première constitution camerounaise, c'est ce que dit Maître Nkom, je rappelle seulement ce que dit Maître Nkom. Il n'y avait pas de loi, homophobe. On voit que maintenant, dans plusieurs pays d'Afrique, cela revient en force. Comment est-ce qu'il est possible alors de se reconnecter vers le passé?
2: J'avoue que c'est compliqué parce que nos dirigeants sont très fermés sur cette question. Ce n'est pas possible d'aborder cette question. Même en famille, c'est compliqué. Entre amis, à moins que vous ne vous comprenez ou que vous êtes artiste et donc vous êtes libre de discuter de tout type de sujet. Je pense que c'est toujours compliqué. C'est toujours là. Même chez nous, il y a ces lois-là qui sont sorties récemment. Avant, c'était l'amende, c'était à 300 000. Maintenant, c'est de 1 500 000 et 1 million à 1 500 000 pour les personnes de différents genres ou les LGBT, comme on dit. Donc, c'est toujours compliqué chez nous. C'est carrément tabou. Mais malheureusement, tu peux trouver ces genres de personnes dans plusieurs communautés, dans les entreprises, dans les maisons et tout, même des hommes mariés qui sont, voilà, des femmes mariées qui sont, mais c'est interdit de parler. Mais on le fait.
1: Et comment est-ce que tu vois, en fait, comment tu te projettes dans 3 ans, 5 ans, 10 ans?
2: Ben, mon rêve, c'est de créer un centre de formation pour les jeunes dans le domaine du théâtre et du cinéma. Et donc, amener ces jeunes-là à comprendre, parce qu'il y a aussi cette question d'éducation de l'art. On n'est pas habitué à aller suivre des spectacles, on n'est pas habitué à aller suivre des projections de films, ce qui fait que s'il y a quelque chose où il y a une information très importante à travers laquelle tu peux, par exemple, regarder une pièce de théâtre et comprendre, c'est compliqué, puisqu'il n'y a pas d'éducation, d'aller suivre un spectacle. Toute une famille ne peut pas décider tout à l'heure, oui, maman, papa, les enfants, on va aller suivre une projection de film, on va aller suivre un spectacle. On n'est pas encore à ce niveau, mais on y travaille et on croise les doigts pour arriver à voilà.
1: Et à l'école, est-ce qu'on parle justement des pièces ou des auteurs togolaises, togolais, ou africaines, cela? C'est enseigné à l'école maintenant?
2: Ça vient un peu. Il y a certains auteurs, leurs pièces de théâtre, par exemple, à étudier. Jean Kontiebe, ils sont un auteur dramaturge, il écrit des pièces de théâtre. Il y a une de ces pièces, je pense, qui est au programme scolaire. Oui, au programme scolaire. Et à part lui, il y a d'autres personnes. Et surtout à l'université, il y a des auteurs qui ont été programmés pour leurs pièces, à travers leurs pièces et tout le reste. Ce n'est pas encore assise, par exemple, comme au Bénin, mais on est en train d'arriver un peu.
1: Et des femmes aussi?
2: Oui, bien sûr. Il y a une de mes sœurs, elle s'appelle Janine Bessoga. À la dernière fois, il y a son pièce qui a été lue au festival RFI, oui, Avignon, et sa pièce s'appelle Les Dieux Tambourines, qui a été lue. Mais c'est une sœur à moi. Je suis trop contente. J'ai même la chair de poule quand je parle d'elle, parce que j'aime tellement ce qu'elle fait. Et puis, oui.
1: Qu'est-ce que tu penses que serait efficace justement pour faire en sorte que des enfants ne souffrent plus dans les familles?
2: Je pense qu'il faut peut-être créer une association d'aide à ces enfants-là qui, de temps en temps, peut aller visiter. C'est vrai que ce n'est pas évident. De temps en temps, peut aller visiter ces enfants-là ou faire amener ces enfants dans leur structure. Là, c'est mieux parce qu'ils peuvent venir dans la maison, on va faire comme si tout va bien, alors que tout ne va pas bien. Du coup, on peut peut-être amener ces enfants dans ces structures, peut-être pour 2 ou 3 jours, histoire de voir comment est-ce que ça évolue avec cet enfant. Est-ce qu'il va bien? Parce qu'un enfant, quand il ne va pas bien, on peut le savoir. Mais il faut du temps parce que des enfants, des fois, ils se ferment et ils ne veulent pas parce que, voilà, il est traumatisé ou elle est traumatisée. Mais si on suit ces enfants de temps à autre, parce que, par exemple, week-end, ils peuvent venir passer un week-end et là on les suit, après ils retournent en famille. Je pense que ça pourrait peut-être mettre en alerte ces familles-là qui traumatisent ces enfants. Ouais.
1: On a entendu sur scène que tu as aussi une très jolie voix.
2: Merci.
1: Merci. La chanson, ça te parle aussi en quelque sorte?
2: Bien sûr. Diversité, liberté d'esprit, long. En fait, cette chanson-là, on l'a créée ensemble. Mm-hmm. Il y avait eu un atelier qu'on a fait et il y a une dame qui a créé, son théâtre, qui écrit et qui joue. Elle était venue nous rendre visite, elle nous a parlé de son association, de tout ce qu'elle fait. Et donc, elle a amené un long papier comme ça et elle nous a dit d'écrire tout ce que nous ressentons de bien, de mal, qu'est-ce que nous voulons que ça change. Et donc, quand moi j'ai vu le papier, j'ai écrit liberté d'esprit, j'ai écrit long, j'ai écrit des trucs. Et après, lorsqu'on a décidé de faire une chanson et ils sont venus avec la chanson et ils commencent à dire liberté d'esprit et tout, j'ai dit « Ah, c'est mes mots !» J'étais très contente. J'ai dit « Ah non, je suis trop contente !» Et donc, voilà.
3: Enfin, je ne vais pas te mobiliser parce que je suis sûre que beaucoup de gens voudraient te poser des questions. Okay. Je vais seulement te demander quelle est la question que tu souhaiterais que je te pose ou que tu souhaiterais que je t'ai posée.
2: Je pense que vous avez fait le tour. J'ai parlé de moi, j'ai parlé de ce que je fais comme travail et donc je suis comblée, ça va.
3: Donc tu sais, il y a une tradition dans une autre émission panafricaine.
2: Oui.
3: Et c'est que on donne la parole à la personne pour un message dans une langue que, bon, peut-être moi, je n'ai pas comprendre, mais c'est vraiment ton message. Okay. Dans la langue, tu vas peut-être nous révéler quelle va être la langue.
2: Okay.
3: On va seulement te demander de n'insulter personne. Voilà, c'est tout. C'est la seule règle.
2: D'accord, c'est compris. 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
3: Oh Mina, une très jolie langue.
2: Merci.
3: Je vais te répondre, je vais te dire merci en douala na som djita.
2: Et je dois répondre comment? Merci beaucoup.
0: Merci infiniment. Also haben wir wirklich von Emilienne eine ganze Reihe an Themen gehört. Und das Wichtigste war natürlich zu hören, was bedeutet es eigentlich, dass die Bühne zu allen gehört. Also die Bühne gehört uns, das ist der Titel des Stücks. Und das bedeutet nicht, dass die Trennung zwischen Publikum und SchauspielerInnen völlig aufgehoben wird. Aber das ist eine Einladung. Jede Person, die das Gefühl hat, sie kann einen Beitrag leisten, kann das auch tun. Und Emilie sagt, sie wollte einfach darauf hinweisen, was es bedeutet, wenn eine Person leidet aufgrund von Ablehnung und was für ein Leid diese Person einfach trägt. Und auch sie hat gesagt, es gab eine bestimmte Szene, die ich auch sehr bemerkbar fand. Und es geht darum, dass sie spielt eine Person, die in einen Kreis nicht zugelassen wird. Also eine Person lehnt, also der Kreis lehnt Person ab.

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